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2: Bonjour à tous. Du monde encore attendu ce week-end sur les routes. Une journée classée rouge par bison futé dans le sens des départs sur l'ensemble de l'Hexagone. Et ce, dès le début de la matinée jusqu'en début de soirée, notamment en Ile-de-France, sur les routes de la côte normande, de la façade atlantique, de la région Auvergne-Rhône-Alpes, de la traversée du Massif central et l'arc méditerranéen. 2200 hectares ont été ravagés depuis dimanche dernier par les incendies dans la forêt de Fontainebleau. Si le feu est fixé depuis mardi soir, il n'est toujours pas éteint. Entre 850 et 1000 pompiers se concentrent désormais sur les réactivations de points chauds, notamment à proximité des habitations. Une vigilance également renforcée à proximité de l'autoroute A6 afin de garantir la circulation ce week-end. Une partie du pays a été balayée jeudi soir par des orages qui ont causé la mort de deux personnes en Haute-Vienne et en Isère. Une tornade a également semé la panique au nord de Saint-Étienne, renversant notamment deux camions sur l'autoroute A72. Hier soir, 11 000 foyers étaient toujours privés d'électricité, principalement en Auvergne-Rhône-Alpes et en Nouvelle-Aquitaine. Les fouilles se sont poursuivies hier dans le Tarn, dans le secteur où les premiers ossements avaient été retrouvés la veille. Cédric Jubilard a conduit jeudi les gendarmes à l'endroit où il affirme avoir enterré le corps de son épouse Delphine 5 ans et demi après sa disparition. Les ossements ont été envoyés hier à Pontoise, en région parisienne, pour être analysés. Le dispositif de recherche a été levé vers 16h et ne devrait pas reprendre selon les gendarmes. Le maire LR d'Alès, Christophe Rivin, qui a été visé par des menaces attribuées à la DZ Mafia Nouvelle Génération. Une lettre contenant deux balles de 9 mm et des tags menaçants ont été découverts à son domicile. Une enquête a été ouverte et d'importants renforts de police ont été déployés. Le Suisse Mauro Schmidt a remporté hier la 13e étape du Tour de France après 205,8 km entre Dole et Belfort devant le Colombien Harold Terrada. Le peloton va s'élancer aujourd'hui de Mulhouse à 13h10, direction le Marche Steinfeldring, soit 155,3 km au programme.
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3: Bonjour à toutes et bonjour à tous. En ce samedi 18 juillet, je vous souhaite la bienvenue, bon réveil et puis coucou à nos amis touristes qui passent en voiture, qui nous découvrent en prenant l'autoroute. C'est la radio du Sud Yvelines depuis les années 80. Jean-Marc avec vous jusqu'à 11h avec tout d'abord de la musique. Samir Barris et Madonna, 6h10, première édition d'Horoscope.

0: Bon réveil sur RVE, je vous rappelle que vous nous écoutez également en DAB sur Rambouillet et sa région, Radio Numérique, voilà. Et puis aussi sur internet, radio-rve.com et radio.fr et sur Alexa d'Amazon, et j'arrête là la liste. Tout de suite, on retrouve l'horoscope. Bon réveil.
1: Bonjour à tous, l'horoscope de ce samedi 18 juillet, on commence avec les béliers. Vous débordez d'énergie aujourd'hui, profitez-en pour faire avancer un projet qui vous tient à cœur. Les taureaux, la patience sera votre meilleur allié. Les gémeaux, votre curiosité est en éveil, une rencontre ou une discussion pourrait ouvrir de nouvelles perspectives. Les cancers, les émotions sont au premier plan. Les lions, vous rayonnez et cela se voit. Les vierges, organisation et efficacité sont au rendez-vous. Les balances, l'équilibre revient progressivement dans votre quotidien. Les scorpions, votre détermination vous permet de franchir un cap important. Les sagittaires, l'envie d'évasion se fait sentir. Capricorne, votre sérieux est récompensé. Les Verseaux, votre créativité est en pleine effervescence. Et puis les poissons, votre sensibilité est une véritable force aujourd'hui.

0: On est à peine levé que déjà tout à l'heure, enfin dans quelques instants, on va parler de la sélection télé pour votre soirée de ce samedi. On aura aussi beaucoup de musique jusqu'au carillon de 7h, bien évidemment, l'heure à laquelle on aura le retour de l'actualité, le local revenant en septembre.
1: 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Et on commence avec ce soir sur TF1, Argentine-Angleterre. Ce n'est pas du football, c'est du rugby. Nation Championship, la troisième journée. France 2, Fort Boyard, Cyril Ferraud aux commandes au profit de l'association Surf Riders Foundation Europe. Le secret de la grotte, votre téléfilm policier du samedi soir. Canal, souviens-toi, l'été dernier. M6, scène de ménage vous est proposé. Et puis à 23h, la Coupe du Monde de football. Hein, c'est le match pour la troisième place. Le coup d'envoi est à 23h. On passe à France 4, la fille du RER. W9, les 20 chanteuses préférées des Français. Et puis vous retrouverez le rendez-vous d'Ahmed Silla, son spectacle différent sur TMC. Voilà, je vous laisse faire votre choix et par avance, une excellente soirée devant votre télévision.
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je vous souhaite un bon réveil. Et tiens, voici une activité qui est typiquement une actualité, une activité d'été. Le concours de pétanque en doublette ouvert à tous. Et c'est aujourd'hui à Cernay-la-Ville. Et c'est à partir de 9h30. Contact et inscription à pétanque.cernay-la-ville@gmail.com. Et tout a lieu, et bien, sur le stade de Cernay-la-Ville. Alors, il reste peut-être encore quelques équipes à constituer.

Je vous souhaite un bon samedi et puis n'oubliez pas que ce soir, il y a le match de football pour la troisième place avec l'équipe de France. Voilà, bon, il termine dans les quatre premiers, c'est tout à fait honorable, c'est bien. Ne soyons pas trop gourmands. À 7h tout à l'heure, on aura la seconde édition du journal national.

0: Bienvenue à vous, il est 7h, vous écoutez RVE, on va tout de suite faire un point sur l'actualité.
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2: Bonjour à tous. Du monde encore attendu ce week-end sur les routes. Une journée classée rouge par bison futé dans le sens des départs sur l'ensemble de l'Hexagone et ce, dès le début de la matinée jusqu'en début de soirée, notamment en Ile-de-France, sur les routes de la côte normande, de la façade atlantique, de la région Auvergne-Rhône-Alpes, de la traversée du Massif central et l'arc méditerranéen. 2200 hectares ont été ravagés depuis dimanche dernier par les incendies dans la forêt de Fontainebleau. Si le feu est fixé depuis mardi soir, il n'est toujours pas éteint. Entre 850 et 1000 pompiers se concentrent désormais sur les réactivations de points chauds, notamment à proximité des habitations. Une vigilance également renforcée à proximité de l'autoroute A6 afin de garantir la circulation ce week-end. Une partie du pays a été balayée jeudi soir par des orages qui ont causé la mort de deux personnes en Haute-Vienne et en Isère. Une tornade a également semé la panique au nord de Saint-Étienne, renversant notamment deux camions sur l'autoroute A72. Hier soir, 11 000 foyers étaient toujours privés d'électricité, principalement en Auvergne-Rhône-Alpes et en Nouvelle-Aquitaine. Les fouilles se sont poursuivies hier dans le Tarn, dans le secteur où les premiers ossements avaient été retrouvés la veille. Cédric Jubilard a conduit jeudi les gendarmes à l'endroit où il affirme avoir enterré le corps de son épouse Delphine 5 ans et demi après sa disparition. Les ossements ont été envoyés hier à Pontoise, en région parisienne, pour être analysés. Le dispositif de recherche a été levé vers 16h et ne devrait pas reprendre selon les gendarmes. Le maire LR d'Alès, Christophe Rivin, qui a été visé par des menaces attribuées à la DZ Mafia Nouvelle Génération. Une lettre contenant deux balles de 9 mm et des tags menaçants ont été découverts à son domicile. Une enquête a été ouverte et d'importants renforts de police ont été déployés. Le Suisse Mauro Schmidt a remporté hier la 13e étape du Tour de France après 205,8 km entre Dole et Belfort devant le Colombien Harold Terrada. Le peloton va s'élancer aujourd'hui de Mulhouse à 13h10, direction le Marksteinfelring, soit 155,3 km au programme.
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3: Et sur RVE, les grandes tendances de la météo pour votre journée, ça sera un ciel peu nuageux, avec des températures dans l'après-midi qui seront aux alentours de 26 degrés, 20 degrés dans la soirée, la nuit prochaine sera claire, avec 15 degrés.

0: L'horoscope pour celles et ceux qui nous rejoignent à 7h10, bienvenue à vous, c'est la chronique que nous attendons toutes et tous. On retrouve ensuite la musique avec Toto, Olivia Rodrigo, Stupid Song. Belle journée à l'écoute de votre radio préférée, RVE.
1: Bonjour à tous, l'horoscope de ce samedi 18 juillet, on commence avec les béliers. Vous débordez d'énergie aujourd'hui, profitez-en pour faire avancer un projet qui vous tient à cœur. Les taureaux, la patience sera votre meilleur allié. Les Gémeaux, votre curiosité est en éveil, une rencontre ou une discussion pourrait ouvrir de nouvelles perspectives. Les cancers, les émotions sont au premier plan. Les lions, vous rayonnez et cela se voit. Les vierges, organisation et efficacité sont au rendez-vous. Les balances, l'équilibre revient progressivement dans votre quotidien. Les scorpions, votre détermination vous permet de franchir un cap important. Les sagittaires, l'envie d'évasion se fait sentir. Capricorne, votre sérieux est récompensé. Les Verseaux, votre créativité est en pleine effervescence. Et puis les poissons, votre sensibilité est une véritable force aujourd'hui.

0: 7h20, vous écoutez RVEC Jean-Marc avec vous jusqu'à 11h. Si vous avez des infos locales, même si c'est vrai que c'est la période estivale, c'est un peu plus calme, n'hésitez pas à nous les faire parvenir à l'adresse suivante, contact@radio-rve.com, contact@radio-rve.com. Tout de suite, c'est quoi ? Eh bien, la sélection télé pour votre soirée de ce samedi.
1: 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Et on commence avec ce soir sur TF1, Argentine-Angleterre. Ce n'est pas du football, c'est du rugby. Nation Championship, la troisième journée. France 2, Fort Boyard, Cyril Ferraud aux commandes au profit de l'association Surf Riders Foundation Europe. Le secret de la grotte, votre téléfilm policier du samedi soir. Canal, souviens-toi, l'été dernier. M6, scène de ménage vous est proposée. Et puis à 23h, la Coupe du Monde de football. Hein, c'est le match pour la troisième place. Le coup d'envoi est à 23h. On passe à France 4, la fille du RER. W9, les 20 chanteuses préférées des Français. Et puis vous retrouverez le rendez-vous d'Ahmed Silla, son spectacle différent sur TMC. Voilà, je vous laisse faire votre choix. Et par avance, une excellente soirée devant votre télévision.
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Tiens, sur RE, nous allons du côté des Essarts-le-Roi, où le service enfant-jeunesse et ses partenaires font les Robinson cet été, notamment le mardi 25 août prochain, de 16h à 22h, place de Salem, avec des animations, des jeux, des barbecues, et accès libre et activités gratuites.

Sur RV, on va du côté de Houdan, où la société canine d'Île-de-France vous donne rendez-vous demain dimanche de 9h à 17h au parc du Cygne à Houdan. Et tout ça pour une journée 100% passion canine. L'entrée est gratuite.

0: Belle journée à vous, à l'écoute de RVE. C'était, vous l'avez reconnu, hein, Mylène Farmer. Les mots en 2002. Et puis, allons direction Choisel, où à l'auberge des Trois Mots, il y a une exposition de Clément Suet qui vous propose ses tirages d'art, ses aquarelles, pour s'intéresser aux habitants de la vallée, les habitants à plumes et également les habitants à poils.
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0: RVE 1037, bienvenue à vous. Il est exactement 8h, on fait un point sur l'actualité.
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2: Bonjour à tous. Du monde encore attendu ce week-end sur les routes. Une journée classée rouge par bison futé dans le sens des départs sur l'ensemble de l'Hexagone. Et ce, dès le début de la matinée jusqu'en début de soirée, notamment en Ile-de-France, sur les routes de la côte normande, de la façade atlantique, de la région Auvergne-Rhône-Alpes, de la traversée du Massif central et l'arc méditerranéen. 2200 hectares ont été ravagés depuis dimanche dernier par les incendies dans la forêt de Fontainebleau. Si le feu est fixé depuis mardi soir, il n'est toujours pas éteint. Entre 850 et 1000 pompiers se concentrent désormais sur les réactivations de points chauds, notamment à proximité des habitations. Une vigilance également renforcée à proximité de l'autoroute A6 afin de garantir la circulation ce week-end. Une partie du pays a été balayée jeudi soir par des orages qui ont causé la mort de deux personnes en Haute-Vienne et en Isère. Une tornade a également semé la panique au nord de Saint-Étienne, renversant notamment deux camions sur l'autoroute A72. Hier soir, 11 000 foyers étaient toujours privés d'électricité, principalement en Auvergne-Rhône-Alpes et en Nouvelle-Aquitaine. Les fouilles se sont poursuivies hier dans le Tarn, dans le secteur où les premiers ossements avaient été retrouvés la veille. Cédric Jubilard a conduit jeudi les gendarmes à l'endroit où il affirme avoir enterré le corps de son épouse Delphine 5 ans et demi après sa disparition. Les ossements ont été envoyés hier à Pontoise, en région parisienne, pour être analysés. Le dispositif de recherche a été levé vers 16h et ne devrait pas reprendre selon les gendarmes. Le maire LR d'Alès, Christophe Rivin, qui a été visé par des menaces attribuées à la DZ Mafia Nouvelle Génération. Une lettre contenant deux balles de 9 mm et des tags menaçants ont été découverts à son domicile. Une enquête a été ouverte et d'importants renforts de police ont été déployés. Le Suisse Mauro Schmidt a remporté hier la 13e étape du Tour de France après 205,8 km entre Dole et Belfort devant le Colombien Harold Terrada. Le peloton va s'élancer aujourd'hui de Mulhouse à 13h10, direction le Marksteinfelring, soit 155,3 km au programme.
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0: Bienvenue à vous et la météo de ce samedi. On nous prévoit un ciel qui sera relativement bleu avec de rares passages nuageux et du soleil. Voilà, les températures seront dans la journée aux environs de 28 degrés. On aura dans la soirée 20 degrés. La nuit prochaine, la nuit de ce samedi à dimanche, 15 degrés.

0: Je vous souhaite une belle journée, un bon samedi à l'écoute de RVE. C'est Jean-Marc avec vous jusqu'à 11h. Tiens, la police nationale recrute. Elle recrute des policiers adjoints pour les Yvelines. Les inscriptions se font en ligne jusqu'au 17 août sur police-nationale.intérieur.gouv.fr. Pas besoin de conditions de diplôme, formation rémunérée, le contrat renouvelable est de 6 ans maximum. 100 postes sont à pourvoir.
1: Bonjour à tous, l'horoscope de ce samedi 18 juillet, on commence avec les béliers. Vous débordez d'énergie aujourd'hui, profitez-en pour faire avancer un projet qui vous tient à cœur. Les taureaux, la patience sera votre meilleur allié. Les gémeaux, votre curiosité est en éveil, une rencontre ou une discussion pourrait ouvrir de nouvelles perspectives. Les cancers, les émotions sont au premier plan. Les lions, vous rayonnez et cela se voit. Les vierges, organisation et efficacité sont au rendez-vous. Les balances, l'équilibre revient progressivement dans votre quotidien. Les scorpions, votre détermination vous permet de franchir un cap important. Les sagittaires, l'envie d'évasion se fait sentir. Capricorne, votre sérieux est récompensé. Les verseaux, votre créativité est en pleine effervescence. Et puis les poissons, votre sensibilité est une véritable force aujourd'hui.

0: Dans quelques instants, nous découvrirons la sélection télé. Auparavant, je voulais vous parler de cette opération Yes Plus du département des Yvelines qui met en relation les jeunes générations avec les générations de 60 ans et plus pour des échanges, des visites, des moments de convivialité. Si vous êtes intéressé, vous pouvez bien sûr vous inscrire à partir de 16 ans et si vous avez 60 ans et plus, en allant sur le site de yesplus@yvelines.fr. C'est le site du département des Yvelines pour cette opération.
1: 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Et on commence avec ce soir sur TF1, Argentine-Angleterre. Ce n'est pas du football, c'est du rugby. Nation Championship, la troisième journée. France 2, Fort Boyard, Cyril Ferraud aux commandes au profit de l'association Surf Riders Foundation Europe. Le secret de la grotte, votre téléfilm policier du samedi soir. Canal, souviens-toi, l'été dernier. M6, scène de ménage vous est proposé. Et puis à 23h, la Coupe du Monde de football. C'est le match pour la troisième place. Le coup d'envoi est à 23h. On passe à France 4, la fille du RER. W9, les 20 chanteuses préférées des Français. Et puis vous retrouverez le rendez-vous d'Ahmed Silla, son spectacle différent sur TMC. Voilà, je vous laisse faire votre choix. Et par avance, une excellente soirée devant votre télévision.
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Je vous souhaite à toutes et à tous une belle journée. On va parler d'un sujet sérieux et sensible. Malheureusement, il faut encore en parler, puisqu'il s'agit des femmes victimes de violences et l'étincelle à un bureau mobile qui accueille ces femmes victimes de violences. Ce bureau mobile sera le 21 juillet prochain de 14h à 16h, eh bien, à Mittainville, et le matin de 10h à midi à Rézeux.

Et si nous parlions de l'office de tourisme de Rambouillet Territoire et de ses visites, il y en aura une notamment le 29 juillet prochain, donc mercredi la semaine prochaine, à Rochefort-en-Yvelines pour visiter ce superbe village médiéval. Tarif 7 euros en tarif plein, 5 euros en tarif réduit. Rendez-vous à 10h et le lieu de rendez-vous vous sera communiqué lors de votre inscription.

0: Et sur Hervé, on vous parle de ce que vous pouvez faire dans notre région. Région touristique, région historique, avec un patrimoine extraordinaire. Que met en valeur d'ailleurs l'Office de tourisme de Rambouillet Territoire, qui vous propose le 22 juillet prochain, à partir de 9h30, à Auffargis sur 9 km, eh bien une randonnée intitulée Les chemins de l'eau royale. Inscription et renseignements au 01 34 83 21 21, 01 34 83 21 21.
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0: Bien, au 103.7, il est 9h. Je vous souhaite une belle matinée. On va tout de suite retrouver un point sur l'actualité.
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2: Bonjour à tous. 7 départements du Sud-Est sont placés aujourd'hui en vigilance orange canicule par Météo France. Il s'agit des Alpes-Maritimes qui passent de la vigilance jaune à orange à midi. Également les Bouches-du-Rhône, la Corse du Sud, la Haute-Corse, le Gard, l'Hérault et le Var. Parallèlement, 21 départements sont placés en vigilance jaune pour canicule ou orage. Les recherches du corps de Delphine Jubilard se sont achevées hier après-midi à Mélog dans le Tarn. Elles ont permis d'exhumer des ossements, là où Cédric Jubilard a affirmé avoir dissimulé le corps de son épouse dans la précipitation, dans un tas de compost à une dizaine de kilomètres du domicile du couple. Il ne serait jamais revenu sur les lieux. Des recherches qui ne devraient pas reprendre. Les ossements, dont deux fémurs retrouvés sur place, ont été acheminés par hélicoptère vers le laboratoire de l'Institut de recherche criminelle de la Gendarmerie nationale à Pontoise, en région parisienne, pour y être analysé. Les résultats devraient rapidement confirmer s'il s'agit ou non du corps de Delphine Jubilard. Boris Poyer, un Français de 30 ans originaire de Lyon, est porté disparu au Pérou depuis samedi dernier. En vacances sur la côte pacifique, son téléphone a été retrouvé dans sa chambre d'hôtel. Les recherches se poursuivent. À ce stade, les enquêteurs n'écartent aucune hypothèse. L'ambassadeur de France en Algérie affiche sa volonté de renouer une relation de confiance avec Alger. Dans un entretien accordé aux médias algériens, il a évoqué un retour au niveau de délivrance des visas d'avant la crise diplomatique de l'été 2024. Des déclarations qui ont immédiatement suscité de vives critiques de la droite française. De son côté, le Quai d'Orsay a affirmé qu'aucun objectif chiffré de hausse des visas n'avait été fixé. La fumée des incendies au Canada a plongé hier plusieurs métropoles américaines dans un épais voile de pollution, suscitant des inquiétudes à l'approche de la finale de la Coupe du Monde entre l'Argentine et l'Espagne, qui doit se disputer demain près de New York. Les organisateurs surveillent de près l'évolution de la situation. Côté rugby, le 15 de France affronte le Japon ce matin à 10h40 lors de la troisième journée du championnat des nations. Les Bleus et eux vont tenter de décrocher une quatrième couronne mondiale ce soir face à l'Afrique du Sud, tenant du titre. Coup d'envoi à 18h30.
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3: Et je vous souhaite une belle journée, un rapide point météo. Aujourd'hui, on aura un ciel qui sera une alternance de quelques rares nuages avec du soleil, du ciel bleu. On aura 26 à 27 degrés dans l'après-midi, dans la soirée 20 degrés. Et dans la nuit de ce samedi à demain dimanche, ça sera un peu plus frais avec 15 à 16 degrés.

0: plus de tourisme.
1: Allez, dernière édition de cet horoscope de ce samedi. Alors prenez bonne note, hein, parce que c'est la dernière, donc pour aujourd'hui en tout cas. Et c'est toujours de bons conseils qui vous sont donnés. Retour ensuite à la musique avec Moon Martin et Yonaka. On se retrouve à 9h20 pour la sélection télé de votre soirée.
2: Bonjour à tous, l'horoscope de ce samedi 18 juillet, on commence avec les béliers. Vous débordez d'énergie aujourd'hui, profitez-en pour faire avancer un projet qui vous tient à cœur. Les taureaux, la patience sera votre meilleur allié. Les gémeaux, votre curiosité est en éveil, une rencontre ou une discussion pourrait ouvrir de nouvelles perspectives. Les cancers, les émotions sont au premier plan. Les lions, vous rayonnez et cela se voit. Les vierges, organisation et efficacité sont au rendez-vous. Les balances, l'équilibre revient progressivement dans votre quotidien. Les scorpions, votre détermination vous permet de franchir un cap important. Les sagittaires, l'envie d'évasion se fait sentir. Capricorne, votre sérieux est récompensé. Les verseaux, votre créativité est en pleine effervescence. Et puis les poissons, votre sensibilité est une véritable force aujourd'hui.

0: Alors certes, sur Hervé, on parle de ce qui se passe dans notre région, dans le sud Yvelines, mais on parle aussi d'autres sujets, comme par exemple ce qui passe sur le petit écran ce soir parmi les grandes chaînes de la TNT. Découvrez la présélection RVE.
1: 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Et on commence avec ce soir sur TF1, Argentine-Angleterre. Ce n'est pas du football, c'est du rugby. Nation Championship, la troisième journée. France 2, Fort Boyard, Cyril Ferraud aux commandes au profit de l'association Surf Riders Foundation Europe. Le secret de la grotte, votre téléfilm policier du samedi soir. Canal, souviens-toi, l'été dernier. M6, scène de ménage vous est proposée. Et puis à 23h, la Coupe du Monde de football. Hein, c'est le match pour la troisième place. Le coup d'envoi est à 23h. On passe à France 4, la fille du RER. W9, les 20 chanteuses préférées des Français. Et puis vous retrouverez le rendez-vous d'Ahmed Silla, son spectacle différent sur TMC. Voilà, je vous laisse faire votre choix. Et par avance, une excellente soirée devant votre télévision.
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Et sur RV, on vous annonce un grand événement, enfin vous le savez sans doute, c'est demain à Rambouillet, le 3e Vintage Festival qui se déroulera de 9h à 18h avec 4 à 500 véhicules de plus de 30 ans qui sont attendus. Un village artisanal, des concerts assurés notamment par nos amis de Lake and the 60s avec une énergie rock'n'roll des années 60.

0: À l'occasion du passage du Tour de France dans les Yvelines pour la dernière étape, dimanche 26 juillet, la municipalité de Boissy-sans-Avoir vous invite à un pique-nique participatif afin d'accueillir la caravane publicitaire et les coureurs, et les couleurs aussi, au parking de la salle des fêtes dès midi.
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0: va du côté de Poigny-la-Forêt avec RVE pour vous rappeler qu'il y a un camp chantier au Moulineau du 8 au 22 août avec Sauvons les Moulineaux et le Club du Vieux Manoir pour restaurer ce patrimoine. C'est 330 euros pour 15 jours. Inscription et renseignements à clubduvieuxmanoir.fr.
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0: Vous écoutez RVE, il est 10h. On va tout de suite retrouver un point sur l'information.
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2: Bonjour à tous. 7 départements du Sud-Est sont placés aujourd'hui en vigilance orange canicule par Météo France. Il s'agit des Alpes-Maritimes qui passent de la vigilance jaune à orange à midi. Également les Bouches-du-Rhône, la Corse du Sud, la Haute-Corse, le Gard, l'Hérault et le Var. Parallèlement, 21 départements sont placés en vigilance jaune pour canicule ou orage. Les recherches du corps de Delphine Jubilard se sont achevées hier après-midi à Mélog dans le Tarn. Elles ont permis d'exhumer des ossements là où Cédric Jubilard a affirmé avoir dissimulé le corps de son épouse dans la précipitation, dans un tas de compost à une dizaine de kilomètres du domicile du couple. Il ne serait jamais revenu sur les lieux. Des recherches qui ne devraient pas reprendre. Les ossements, dont deux fémurs retrouvés sur place, ont été acheminés par hélicoptère vers le laboratoire de l'Institut de recherche criminelle de la Gendarmerie nationale à Pontoise, en région parisienne, pour y être analysés. Les résultats devraient rapidement confirmer s'il s'agit ou non du corps de Delphine Jubilard. Boris Poyer, un Français de 30 ans, originaire de Lyon, est porté disparu au Pérou. Depuis samedi dernier, en vacances sur la côte pacifique, son téléphone a été retrouvé dans sa chambre d'hôtel. Les recherches se poursuivent. À ce stade, les enquêteurs n'écartent aucune hypothèse. L'ambassadeur de France en Algérie affiche sa volonté de renouer une relation de confiance avec Alger. Dans un entretien accordé aux médias algériens, il a évoqué un retour au niveau de délivrance des visas d'avant la crise diplomatique de l'été 2024. Des déclarations qui ont immédiatement suscité de vives critiques de la droite française. De son côté, le Quai d'Orsay a affirmé qu'aucun objectif chiffré de hausse des visas n'avait été fixé. La fumée des incendies au Canada a plongé hier plusieurs métropoles américaines dans un épais voile de pollution, suscitant des inquiétudes à l'approche de la finale de la Coupe du Monde entre l'Argentine et l'Espagne qui doit se disputer demain près de New York. Les organisateurs surveillent de près l'évolution de la situation. Côté rugby, le 15 de France affronte le Japon ce matin à 10h40 lors de la troisième journée du championnat des nations. Les Bleus et eux vont tenter de décrocher une quatrième couronne mondiale ce soir face à l'Afrique du Sud, tenant du titre, coup d'envoi à 18h30.
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0: Belle journée à vous normalement aujourd'hui. Soleil, ciel bleu et de rares nuages qui passeront dans cet après-midi avec des températures de 26 à 27 degrés. Dans la soirée, ça va se rafraîchir avec environ 20 degrés et 15 degrés dans la nuit de ce samedi à dimanche. Bref, c'est l'été et un peu plus supportable avec des températures un peu plus adaptées. Voilà, on va pouvoir, les organismes vont pouvoir se reposer.

Je vous souhaite une belle journée. Tiens, on va parler du bureau mobile de l'Étincelle pour l'accueil des femmes victimes de violences. Et oui, il sera à Rézeux le 21 juillet prochain de 10h à midi de route des Ponts, l'après-midi à 14h à 16h à Mittainville, place de la mairie, et le 23 juillet à Auffargie de 10h à midi au 27 rue des Vaux-de-Cernay et à Bonnel l'après-midi de 14h à 16h, donc le 23 juillet, rue du Mail, parc de la mairie. Plus d'informations au 0610 407 407.

0: Vous écoutez RVE et je vous rappelle que le département des Yvelines avec son agence Autonomie a organisé cet été encore l'opération Yes Plus qui permet aux générations de se rencontrer, génération des jeunes à partir de 16 ans et génération des seniors à partir de 60 ans et plus. Vous pouvez avoir plus d'informations et vous inscrire sur oyesplus.fr. Vous écoutez RVE, belle matinée.
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Avenir au niveau musique sur RVE Republica, Charlotte Cardin et Eagle Eye Cherry. 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

Il est 10h38 et on va retrouver la musique avec Chaka Tak, ça ne nous rajeunit pas, tout ça 1984. Et Pierre Demer, je pense à vous. Ben oui, on pense à vous puisque nous sommes là pour vous accompagner tout au long de l'été. On se retrouve tout à l'heure. Merci d'écouter Hervé.

0: Allez, je vous retrouve demain matin à partir de 6h pour la matinale du dimanche, 11h, nouvelle édition du Journal National. Et je vous rappelle que le Journal Local reviendra en septembre, après la période estivale. Et puis de temps en temps, il y a encore quelques infos, vous l'avez remarqué. Je vous dis à demain matin, bye bye, bon week-end.
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0: RVE 1037, bienvenue à vous. Il est 11h, on fait un point sur la formation.
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2: Bonjour à tous. 7 départements du Sud-Est sont placés aujourd'hui en vigilance orange canicule par Météo France. Il s'agit des Alpes-Maritimes qui passent de la vigilance jaune à orange à midi. Également les Bouches-du-Rhône, la Corse du Sud, la Haute-Corse, le Gard, l'Hérault et le Var. Parallèlement, 21 départements sont placés en vigilance jaune pour canicule ou orage. Les recherches du corps de Delphine Jubilard se sont achevées hier après-midi à Mélog dans le Tarn. Elles ont permis d'exhumer des ossements là où Cédric Jubilard a affirmé avoir dissimulé le corps de son épouse dans la précipitation, dans un tas de compost à une dizaine de kilomètres du domicile du couple. Il ne serait jamais revenu sur les lieux. Des recherches qui ne devraient pas reprendre. Les ossements, dont deux fémurs retrouvés sur place, ont été acheminés par hélicoptère vers le laboratoire de l'Institut de recherche criminelle de la Gendarmerie nationale à Pontoise, en région parisienne, pour y être analysé. Les résultats devraient rapidement confirmer s'il s'agit ou non du corps de Delphine Jubilard. Boris Poyer, un Français de 30 ans originaire de Lyon, est porté disparu au Pérou depuis samedi dernier. En vacances sur la côte pacifique, son téléphone a été retrouvé dans sa chambre d'hôtel. Les recherches se poursuivent. À ce stade, les enquêteurs n'écartent aucune hypothèse. L'ambassadeur de France en Algérie affiche sa volonté de renouer une relation de confiance avec Alger. Dans un entretien accordé aux médias algériens, il a évoqué un retour au niveau de délivrance des visas d'avant la crise diplomatique de l'été 2024. Des déclarations qui ont immédiatement suscité de vives critiques de la droite française. De son côté, le Quai d'Orsay a affirmé qu'aucun objectif chiffré de hausse des visas n'avait été fixé. La fumée des incendies au Canada a plongé hier plusieurs métropoles américaines dans un épais voile de pollution, suscitant des inquiétudes à l'approche de la finale de la Coupe du Monde entre l'Argentine et l'Espagne, qui doit se disputer demain près de New York. Les organisateurs surveillent de près l'évolution de la situation. Côté rugby, le 15 de France affronte le Japon ce matin à 10h40 lors de la troisième journée du championnat des nations. Les Bleus et eux vont tenter de décrocher une quatrième couronne mondiale ce soir face à l'Afrique du Sud, tenant du titre, coup d'envoi à 18h30.

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0: Bon appétit à toutes et à tous, il est exactement midi.
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2: Bonjour à tous, on commence avec la météo. 7 départements restent placés en vigilance orange. Canicule ce samedi, principalement dans le sud-est, dont le Gard, l'Hérault, le Var et les deux départements corses. Les températures pourraient encore atteindre 39 à 40 degrés localement. La chaleur devrait toutefois commencer à reculer progressivement après ce week-end. Toujours dans les conditions estivales, les routes sont très chargées en ce samedi de grands départs en vacances. Plus de 230 km de bouchons ont été recensés en milieu de matinée. Une journée classée rouge par bison futé. Les principales difficultés concernent notamment les axes A7, A9, A31 et A6, avec un pic de perturbation attendu autour de midi. Dans le Gard, le maire d'Alès, Christophe Rivenc, réagit aux menaces de mort reçues à son domicile. L'élu LR affirme vouloir rester debout et ne pas céder à l'intimidation après la découverte d'un courrier contenant deux balles de calibre 9 mm signées de la DZ Mafia. Une enquête est en cours. Dans le Tarn, dans l'affaire Delphine Jubilard, les gendarmes spécialisés poursuivent leurs analyses pour tenter d'identifier les ossements retrouvés sur les indications de Cédric Jubilard. Transportés à Pontoise, les restes sont examinés par des experts en génétique, mais leur état de conservation pourrait compliquer les recherches ADN. Autre affaire judiciaire, cette fois en Gironde, 5 nouveaux hommes ont été mis en examen dans l'enquête sur des viols filmés en milieu libertin, portant à 19 le nombre de suspects. Les enquêteurs ont identifié 6 victimes après la découverte de dizaines de vidéos au domicile de l'un des mis en cause. À l'international, les tensions restent très fortes au Moyen-Orient entre l'Iran et les États-Unis. Un responsable iranien menace d'une offensive totale si les frappes américaines se poursuivent au-delà de 2 à 3 jours. Plusieurs pays du Golfe affirment avoir été visés par des attaques de drones ou de missiles. Et on termine avec du sport. En football, Didier Deschamps va diriger ce soir son dernier match à la tête de l'équipe de France. Après 14 années sur le banc des Bleus, il disputera la petite finale du Mondial face à l'Angleterre. Le sélectionneur espère conclure son aventure par une victoire. C'est la fin de ce flash. Belle journée à tous.

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0: Vous êtes sur RVE, très bon début d'après-midi, il est 13h.
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2: Bonjour à tous, on commence avec la météo. 7 départements restent placés en vigilance orange. Canicule ce samedi, et principalement dans le sud-est, dont le Gard, l'Hérault, le Var et les deux départements corse. Les températures pourraient encore atteindre 39 à 40 degrés localement. La chaleur devrait toutefois commencer à reculer progressivement après ce week-end. Toujours dans les conditions estivales, les routes sont très chargées en ce samedi de grands départs en vacances. À plus de 230 km de bouchons étaient recensés en milieu de matinée. Une journée classée rouge par bison futé. Les principales difficultés concernent notamment les axes A7, A9, A31 et A6, avec un pic de perturbation attendu autour de midi. Dans le Gard, le maire d'Alès, Christophe Rivenc, réagit aux menaces de mort reçues à son domicile. L'élu LR affirme vouloir rester debout et ne pas céder à l'intimidation après la découverte d'un courrier contenant 2 balles de calibre 9 mm signées de la DZ Mafia. Une enquête est en cours. Dans le Tarn, dans l'affaire Delphine Jubilard, les gendarmes spécialisés poursuivent leurs analyses pour tenter d'identifier les ossements retrouvés sur les indications de Cédric Jubilard. Transportés à Pontoise, les restes sont examinés par des experts en génétique, mais leur état de conservation pourrait compliquer les recherches ADN. Autre affaire judiciaire, cette fois en Gironde, 5 nouveaux hommes ont été mis en examen dans l'enquête sur des viols filmés en milieu libertin, portant à 19 le nombre de suspects. Les enquêteurs ont identifié 6 victimes après la découverte de dizaines de vidéos au domicile de l'un des mis en cause. À l'international, les tensions restent très fortes au Moyen-Orient entre l'Iran et les États-Unis. Un responsable iranien menace d'une offensive totale si les frappes américaines se poursuivent au-delà de 2 à 3 jours. Plusieurs pays du Golfe affirment avoir été visés par des attaques de drones ou de missiles. Et on termine avec du sport. En football, Didier Deschamps va diriger ce soir son dernier match à la tête de l'équipe de France. Après 14 années sur le banc des Bleus, il disputera la petite finale du Mondial face à l'Angleterre. Le sélectionneur espère conclure son aventure par une victoire. C'est la fin de ce flash. Belle journée à tous.

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2: Bonjour à tous. Pour ce quatrième week-end estival, la circulation est très chargée sur les routes ce samedi, classée rouge dans le sens des départs. De nombreux ralentissements sont attendus vers les côtes, les Alpes et le sud. Et attention également sur la 6 près de Fontainebleau, où une voie reste neutralisée après l'incendie. Les ossements retrouvés près de Cagnac-les-Mines après les indications de Cédric Jubilard ont été transmis à l'IRCGN pour des analyses. Les experts tentent de déterminer s'ils appartiennent ou non à Delphine Jubilard, mais les résultats pourraient prendre plusieurs jours, voire être impossibles à obtenir en raison de l'état de conservation des restes. Et le tribunal administratif de Paris a confirmé le statut de lanceuse d'alerte d'une ancienne cadre du Havre à l'origine de l'enquête visant Édouard Philippe pour des soupçons de détournement de fonds publics. L'ancien Premier ministre lui conteste les accusations et maintient sa candidature à la présidentielle. À l'international, l'armée iranienne menace de lancer une offensive totale après plusieurs nuits de bombardements américains. Téhéran a d'ailleurs frappé des infrastructures, notamment au Koweït, faisant craindre une nouvelle escalade des tensions au Moyen-Orient. Et 5 nouveaux hommes ont été mis en examen dans une enquête sur des viols collectifs filmés dans le milieu libertin en Gironde, portant à 19 le nombre de suspects. 6 victimes ont été identifiées et l'enquête se poursuit. Et dans le Gard, le maire d'Alès a affirmé vouloir rester debout après avoir reçu une lettre contenant 2 balles de calibre 9 mm et des menaces de mort signées DZ Mafia Nouvelle Génération. L'élu refuse une protection rapprochée et appelle à renforcer la lutte contre le narcotrafic. Une enquête a bien sûr été ouverte. L'arbitre de Ligue 1, Abdelatif Kiradji, comparaîtra le 7 août prochain devant le tribunal judiciaire de Nîmes pour des soupçons de violence conjugale. L'arbitre présumé innocent affirme une agression réciproque de sa compagne et a lui aussi déposé plainte. Et toujours en football, l'équipe de France affronte l'Angleterre ce soir pour le match de la 3ème place de la Coupe du Monde. Pour la dernière de Didier Deschamps, les Bleus devraient avoir une équipe remaniée.

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1: Et on commence avec ce soir sur TF1, Argentine-Angleterre. Ce n'est pas du football, c'est du rugby. Nation Championship, la troisième journée. France 2, Fort Boyard, Cyril Ferraud aux commandes au profit de l'association Surf Riders Foundation Europe. Le secret de la grotte, votre téléfilm policier du samedi soir. Canal, souviens-toi, l'été dernier. M6, scène de ménage vous est proposée. Et puis à 23h, la Coupe du Monde de football. Hein, c'est le match pour la troisième place. Le coup d'envoi est à 23h. On passe à France 4, la fille du RER. W9, les 20 chanteuses préférées des Français. Et puis vous retrouverez le rendez-vous d'Ahmed Silla, son spectacle différent sur TMC. Voilà, je vous laisse faire votre choix et par avance, une excellente soirée devant votre télévision.
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2: Bonjour à tous. Pour ce quatrième week-end estival, la circulation est très chargée sur les routes ce samedi, classée rouge dans le sens des départs. De nombreux ralentissements sont attendus vers les côtes, les Alpes et le sud. Et attention également sur la 6 près de Fontainebleau, où une voie reste neutralisée après l'incendie. Les ossements retrouvés près de Cagnac-les-Mines après les indications de Cédric Jubilard ont été transmis à l'IRCGN pour des analyses. Les experts tentent de déterminer s'ils appartiennent ou non à Delphine Jubilard, mais les résultats pourraient prendre plusieurs jours, voire être impossibles à obtenir en raison de l'état de conservation des restes. Et le tribunal administratif de Paris a confirmé le statut de lanceuse d'alerte d'une ancienne cadre du Havre à l'origine de l'enquête visant Édouard Philippe pour des soupçons de détournement de fonds publics. L'ancien Premier ministre lui conteste les accusations et maintient sa candidature à la présidentielle. À l'international, l'armée iranienne menace de lancer une offensive totale après plusieurs nuits de bombardements américains. Téhéran a d'ailleurs frappé des infrastructures, notamment au Koweït, faisant craindre une nouvelle escalade des tensions au Moyen-Orient. Et 5 nouveaux hommes ont été mis en examen dans une enquête sur des viols collectifs filmés dans le milieu libertin en Gironde, portant à 19 le nombre de suspects. 6 victimes ont été identifiées et l'enquête se poursuit. Et dans le Gard, le maire d'Alès a affirmé vouloir rester debout après avoir reçu une lettre contenant 2 balles de calibre 9 mm et des menaces de mort signées DZ Mafia Nouvelle Génération. L'élu refuse une protection rapprochée et appelle à renforcer la lutte contre le narcotrafic. Une enquête a bien sûr été ouverte. L'arbitre de Ligue 1 Abdelatif Kerhadji comparaîtra le 7 août prochain devant le tribunal judiciaire de Nîmes pour des soupçons de violence conjugale. L'arbitre présumé innocent affirme une agression réciproque de sa compagne et a lui aussi déposé plainte. Et toujours en football, l'équipe de France affronte l'Angleterre ce soir pour le match de la 3ème place de la Coupe du Monde. Pour la dernière de Didier Deschamps, les Bleus devraient avoir une équipe remaniée.

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1: Et on commence avec ce soir sur TF1, Argentine-Angleterre. Ce n'est pas du football, c'est du rugby. Nation Championship, la troisième journée. France 2, Fort Boyard, Cyril Ferraud aux commandes au profit de l'association Surf Riders Foundation Europe. Le secret de la grotte, votre téléfilm policier du samedi soir. Canal, souviens-toi, l'été dernier. M6, scène de ménage vous est proposée. Et puis à 23h, la Coupe du Monde de football. Hein, c'est le match pour la troisième place. Le coup d'envoi est à 23h. On passe à France 4, la fille du RER. W9, les 20 chanteuses préférées des Français. Et puis vous retrouverez le rendez-vous d'Ahmed Silla, son spectacle différent sur TMC. Voilà, je vous laisse faire votre choix et par avance, une excellente soirée devant votre télévision.
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2: Bonsoir à tous, l'Hérault, le Gard, les Bouches-du-Rhône, le Var, les Alpes-Maritimes, la Haute-Corse et la Corse du Sud ont été placés en vigilance orange canicule pour la journée de demain. Après 12 jours de forte chaleur, les températures ont baissé dans une grande partie du pays, mais le sud-est reste touché. C'était très chargé sur les routes ce samedi, classé rouge dans le sens des départs. De nombreux ralentissements ont eu lieu vers les côtes, les Alpes et le sud, et c'est encore compliqué à cette heure-ci dans certains secteurs. Demain, toujours des complications dans le sens des départs à l'est de l'Hexagone et dans la région Auvergne-Rhône-Alpes. Et les ossements retrouvés près de Cagnac-les-Mines après les indications de Cédric Jubilard ont été transmis à l'IRCGN pour des analyses, mais les résultats pourraient prendre plusieurs jours, voire être impossibles à obtenir en raison de l'état de conservation des restes. Victime d'une explosion à Monaco avec sa famille le 29 juin dernier, l'oligarque Vadim Ermolev affirme qu'il s'agissait d'une tentative d'assassinat visant sa femme, son fils et lui-même. Dans une lettre, il accuse des membres du renseignement militaire ukrainien d'être impliqués. Et après l'annonce par Laurent Wauquiez d'un budget de 1,5 million d'euros pour 1500 climatiseurs destinés aux hôpitaux, la région Auvergne-Rhône-Alpes a précisé que les premiers appareils ont coûté environ 350 euros chacun et que les 1,5 million d'euros correspondaient à une enveloppe budgétaire et non pas au prix unitaire des futurs équipements. Dans le Gard, le maire d'Alès a affirmé vouloir rester debout après avoir reçu une lettre contenant deux balles de calibre 9 mm et des menaces de mort signées DZ Mafia. L'élu refuse une protection rapprochée et appelle à renforcer la lutte contre le narcotrafic. Côté sport en cyclisme, sans surprise, Tadej Pogacar a remporté la 14e étape du Tour de France. Il a devancé son coéquipier Isaac Del Toro et le français Paul Sexas qui prend le maillot blanc de meilleur jeune. Et enfin au football, l'équipe de France affronte l'Angleterre ce soir pour le match de la 3e place de la Coupe du Monde avec un coup d'envoi prévu à 23h.
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1: Et on commence avec ce soir sur TF1, Argentine-Angleterre. Ce n'est pas du football, c'est du rugby. Nation Championship, la troisième journée. France 2, Fort Boyard, Cyril Ferraud aux commandes au profit de l'association Surf Riders Foundation Europe. Le secret de la grotte, votre téléfilm policier du samedi soir. Canal, souviens-toi, l'été dernier. M6, scène de ménage vous est proposée. Et puis à 23h, la Coupe du Monde de football. Hein, c'est le match pour la troisième place. Le coup d'envoi est à 23h. On passe à France 4, la fille du RER. W9, les 20 chanteuses préférées des Français. Et puis vous retrouverez le rendez-vous d'Ahmed Silla, son spectacle différent sur TMC. Voilà, je vous laisse faire votre choix. Et par avance, une excellente soirée devant votre télévision.
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2: Bonsoir à tous. L'Hérault, le Gard, les Bouches-du-Rhône, le Var, les Alpes-Maritimes, la Haute-Corse et la Corse du Sud ont été placés en vigilance orange canicule pour la journée de demain. Après 12 jours de forte chaleur, les températures ont baissé dans une grande partie du pays, mais le Sud-Est reste touché. C'était très chargé sur les routes ce samedi, classé rouge dans le sens des départs. De nombreux ralentissements ont eu lieu vers les côtes, les Alpes et le Sud, et c'est encore compliqué à cette heure-ci dans certains secteurs. Demain, toujours des complications dans le sens des départs à l'est de l'Hexagone et dans la région Auvergne-Rhône-Alpes. Et les ossements retrouvés près de Cagnac-les-Mines après les indications de Cédric Jubilard ont été transmis à l'IRCGN pour des analyses, mais les résultats pourraient prendre plusieurs jours, voire être impossibles à obtenir en raison de l'état de conservation des restes. Victime d'une explosion à Monaco avec sa famille le 29 juin dernier, l'oligarque Vadim Ermolev affirme qu'il s'agissait d'une tentative d'assassinat visant sa femme, son fils et lui-même. Dans une lettre, il accuse des membres du renseignement militaire ukrainien d'être impliqués. Et après l'annonce par Laurent Wauquiez d'un budget de 1,5 million d'euros pour 1500 climatiseurs destinés aux hôpitaux, la région Auvergne-Rhône-Alpes a précisé que les premiers appareils ont coûté environ 350 euros chacun et que les 1,5 million d'euros correspondaient à une enveloppe budgétaire et non pas au prix unitaire des futurs équipements. Dans le Gard, le maire d'Alès a affirmé vouloir rester debout après avoir reçu une lettre contenant deux balles de calibre 9 mm et des menaces de mort signées DZ Mafia. L'élu refuse une protection rapprochée et appelle à renforcer la lutte contre le narcotrafic. Côté sport en cyclisme, sans surprise, Tadej Pogacar a remporté la 14e étape du Tour de France. Il a devancé son coéquipier Isaac Del Toro et le français Paul Sexas qui prend le maillot blanc de meilleur jeune. Et enfin au football, l'équipe de France affronte l'Angleterre ce soir pour le match de la 3e place de la Coupe du Monde avec un coup d'envoi prévu à 23h.

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